Ce n'était pas la première fois que Gargantua battait ses blancs en neige. Quand cette brume se dissipa, nous étions déjà au bord de l'océan.

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Bonjour tout le monde et bienvenue à cette nouvelle édition de Temporel Amour Amitié. C'est Michel Chenier qui est avec vous pour 2 heures sur Progcore Radio. Alors cette semaine, c'est notre spécial Gilles Vigneault. Ce sont

0: Excusez-le.
1: Gilles Vigneault voit le jour le 27 octobre 1928 à Natashquan.

0: des vignons sont d'espèces de tables sur lesquelles on faisait beaucoup, et on fait encore très peu hélas, sécher la morue. Ça nous venait de Normandie et du Poitou et de Picardie, qui avaient des vignons, c'est-à-dire d'espèces de tables sur lesquelles on faisait sécher les grappes de raisin, la vigne. C'est de là que vient le nom des vignons.
1: L'origine des vignons, ben, c'est en 1665, un gars qui s'est fait poigner dans le régiment de Carian, dans la compagnie de M. de Maximy. Il est venu ici pour défendre la Nouvelle-France contre les méchants. Et il s'est marié vers 1670. Et là, il a eu pas mal d'enfants, 14 je crois. Ils sont allés en goélette sur la côte nord du golfe Saint-Laurent, en face de la pointe de l'est de l'île Anticosti, fondait un petit village qui s'appelait déjà Natashquan, parce qu'il y avait déjà là de la traite des fourrures, il y avait déjà eu du trafic de fourrures, de pelleteries et de pêcheries par des bateaux espagnols.

0: Fils d'un marin pêcheur et d'une institutrice de campagne, il étudie à Rimouski, puis à Québec. Inspiré par des poètes tels que Pierre de Ronsard, Victor Hugo, Émile Nelligan, Arthur Rimbaud, Charles Baudelaire ou encore Paul Verlaine, Gilles Vigneault devient lui-même poète et conteur.
1: Quand j'ai lu Nelligan, vraiment, j'avais le goût de d'écrire pareil. J'avais le goût de faire pareil et mieux si je pouvais un jour. Alors je me suis mis à écrire des tonnes de vers et je me suis mis à apprendre aussi. Alors j'ai commencé vraiment à apprendre à écrire un petit peu les vers parce que j'ai découvert Baudelaire, Verlaine et Rimbaud, dont c'était beaucoup inspiré, influencé Nelligan. Et puis c'est vers 17 ans, je pense, que j'ai commencé à apprendre à ce que c'était qu'un sonnet, une balade, tout ça. J'ai pris du temps. Et puis j'en ai écrit, je continue.
0: Dans ses récits, il décrit abondamment les gens et le pays de Natashquan, dont les particularités émanent notamment du fait que, jusqu'en 1996, le canton était resté inaccessible par la route, dépendant ainsi des transports maritimes.

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Les gens qui appellent ça la terre de Caïn ne savent pas que c'est une contrée beaucoup plus douce que, que Montréal, par exemple, et que bien d'autres contrées du monde. C'est, l'hiver passe pour dur, mais c'est parce qu'il est froid. Mais c'est, je trouve pas ça encourageant, mais un hiver qui serait chaud. Il y a un été très chaud, aussi chaud que par ici, par exemple, mais pas aussi long. Il fait pas chaud de la même manière. Enfin, c'est chaud avec la, avec le pouvoir de s'évader à 30 pas. C'est pas à la rue, c'est le chemin d'en haut.

J'ai appris toutes sortes de choses-là que je n'aurais pas apprises aussi facilement ailleurs. J'avais en face de moi la mer, au-dessus de moi le ciel qu'on voyait avec une belle vue, parce qu'un homme debout dans le village, il voit les quatre coins de l'horizon à perte de vue. Alors ça compte, ça. Sous moi, j'avais du sable, parce que c'est une plage immense, très belle. Derrière moi, très loin, j'avais les plaines, les lacs et les forêts, les savanes, parce qu'on ramassait les plaques-bières, les bleuets, les fraises, les framboises, des petits bleuets sucrés, puis des bleuets de corbijoux. C'est pas les mêmes, hein, il y a plusieurs sortes. Et puis, puis des pommes de pré, puis des attaquants, et puis des goules noires, et puis bien des fruits sauvages, et des berries. Les

La vie de famille, c'était très bien. Ça a été d'abord difficile parce que, pour mon père et ma mère surtout, parce que ils ont perdu 6 enfants au temps de la grippe espagnole. Et ils ont trouvé très dur de perdre 6 enfants. C'est comme si la guerre était passée par chez nous. Mon père a dit ça souvent.

0: grand-père était une présence énorme chez nous. Il prenait de la place. Il prenait de la place par sa personnalité, sa rudesse et sa douceur. Il était très sentimental. C'était lui des deux, le poète, si l'un des deux avait dû écrire. Alors que c'était ma mère, la littéraire, si je peux dire. Ma mère écrit toujours beaucoup. J'aurais dû garder les lettres qu'elle m'écrivait au collège. Parce que j'y retrouverais aujourd'hui toute l'histoire du village détaillée, mais de tout le village. Et c'est pas tellement qu'elle était placoteuse, c'est-à-dire bavarde pour raconter des choses qui doivent se tenir du côté discret de la conversation, mais c'est simplement qu'elle aimait raconter les faits quotidiens, ce qui se passait dans le village. Il allait même rendre dans une lettre la vie de Natasha Kwan, comme si j'y avais été pour une semaine.
1: Je viens

À Rimouski, c'était mon premier voyage. J'étais complètement désorienté quand j'ai accosté en bateau. Je n'avais jamais vu de train, d'électricité, de lumière électrique, on va s'en dire, de cinéma, d'automobile, de bien des choses. Ma première composition, c'était fait un voyage en train. Racontez-moi votre premier voyage en train. Alors je me suis informé à un des plus brillants de la classe. Je lui ai dit, conte-moi ça, moi j'ai jamais vu le train. Je suis arrivé deuxième, lui quatre. Il était furieux.

8 ans, malheureux. Parce que j'étais d'abord hors de Natashquan, que j'étais jeune, que c'était le collège, que j'étais pensionnaire, et que ça ressemblait à une prison bien tenue. Je suis un peu dur pour ceux qui se sont occupés de moi à ce moment-là, mais j'ai trouvé ça très dur parce que moi j'allais au collège pour apprendre la musique. Et je n'y ai pas eu droit parce que mes études étaient payées par un bonhomme extraordinaire, qui demeure toujours extraordinaire à mon point de vue, et qui était Monseigneur Labrie, qui était un enfant de la Côte-Nord et qui avait bien compris qu'il fallait qu'il en fasse instruire quelques-uns s'il voulait que la Côte-Nord peut-être se raconte ou se développe avec gens de chez soi. Et Monseigneur Labrie me payait mes études. Mais malheureusement, ces études-là ne comportaient pas forcément la musique. Et là, il fallait payer du supplément. Alors un jour, ma mère a décidé que je devais apprendre la musique. Et elle a ramassé beaucoup de berry, dont je parlais tout à l'heure, des graines rouges. Et ça ressemble au canneberge. C'est plus petit et c'est meilleur. Et c'est rouge quand c'est mûr. Comme beaucoup de fruits, tiens. Et elle a ramassé beaucoup de berry, un baril, je crois. Et puis elle a vendu 60 dollars, puis elle m'a envoyé l'argent. Le directeur l'a ramassé pour payer le lavage du linge, je crois. Alors c'est comme ça que j'ai pas appris la musique, mais que j'étais propre. Je pensais à devenir prêtre, mais j'ai trouvé les filles trop belles. Ce en quoi, dans le temps, en tout cas, j'avais raison, et puis j'ai vérifié par la suite que c'était pas si bête, mon hésitation.

C'était évident, d'après tout le monde, qu'on ne pouvait pas survivre et écrire des vers. Ça l'est toujours, d'ailleurs, malheureusement. C'est toujours une chose assez évidente pour tout le monde. Je ne sais pas pourquoi c'est évident, il y a plein de monde qui écrit des vers et qui survit fort bien. Mais dans le temps surtout, quand j'ai déclaré que je voulais faire les lettres, de toute façon au collège, on m'a dit « Oh, il y a déjà eu un boxeur et un assassin dans la communauté, pourquoi pas aller aux lettres ?» Et peut-être aurait-on préféré que je devins prêtre. Mais je suis allé aux lettres et j'ai pris la licence dans le but de pouvoir enseigner. Mais c'était une époque où le clergé avait encore quelques mots à dire importants. C'était une époque où le clergé, avec un mot très facile, délogeait n'importe quel professeur laïque pour mettre n'importe quel instituteur à soutane. Et c'est ainsi que je n'ai pas pu me servir de ma licence en lettres. Jamais. J'ai enseigné finalement pour l'armée à Valcartier. J'ai enseigné l'anglais, les mathématiques, l'algèbre, l'hygiène. Moi, enseigner l'hygiène. Vous vous rendez compte ?

0: Ses premiers pas dans le domaine artistique se font à titre d'animateur ou scripteur pour la télévision avec les invités de Père Maltais et le Grand-Duc. Il est aussi directeur d'une troupe de théâtre, Les 13, à l'Université Laval. Parallèlement à ses activités et à son travail régulier de professeur, il écrit de nombreux poèmes et quelques chansons dont il se contente de faire la lecture lors de soirées amicales ou plus formelles dans les premières boîtes à chansons ayant pignon sur rue à Québec. Lors d'une de ces soirées, Jacques Labrecq est conquis par ses textes et décide d'enregistrer deux chansons du jeune auteur, Joe Monferrand et Joe Hébert.
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1: Et là, je m'en suis pas trop aperçu. Et puis, je faisais du théâtre amateur. Et un jour, il y a des amis, ils partaient une boîte à chansons. C'était en 60, la première fois que j'ai chanté, si on peut ainsi s'exprimer, Joe Monferrin devant le public. Et puis, ça a tellement marché que le lendemain soir, j'ai dû en apprendre une autre parce que moi, je m'attendais pas à chanter. Je chantais pour rigoler. Ma voix était horrible aujourd'hui, ça s'est beaucoup amélioré, alors c'est vous dire. C'était épouvantable. Et puis, le public a marché quand même, parce que c'était vrai. C'est moi qui chantais, c'est moi qui avais composé les chansons. Et ça avait peut-être un accent de vérité, que j'espère ça n'a pas perdu. Et ça a marché trop fort. Alors j'ai dû apprendre les chansons que j'avais déjà écrites. Et j'ai été forcé, mais agréablement, d'en écrire d'autres. J'ai eu le goût d'en écrire d'autres, terriblement. Et j'en ai écrit tellement qu'à la fin de l'automne, je donnais ce qu'on appelait une espèce de récital de 15 chansons. J'étais tout seul en scène, en vedette et tout ça. Et puis, au printemps 61, il y a eu Chat Noir. Puis là, j'ai dû laisser les cours, parce que je donnais en même temps des cours à l'École technique de Québec. Et faiseur de chansons et de spectacles en même temps. Alors ça a duré un an. Et à la fin, on en avait tout le monde assez d'avoir un professeur qui s'endormait le matin et à qui les élèves disaient « Dormez, si le directeur vient, on vous éveillera et on va faire notre travail. » Et ils faisaient très bien leurs travaux. Ils comprenaient très bien ça, les élèves. C'était quand même des jeunes gars qui avaient 16 et 17 et 18 ans. Et ils disaient « Monsieur Fillon, on sait que vous êtes fatigué. » Ben, je comprends, je revenais de Montréal après avoir donné des spectacles jusqu'à 1h30. Alors, je redescendais à Montréal en plein hiver et je m'en allais là pour 8h le matin. J'avais 4 heures de cours à donner à des élèves qui devenaient indulgents. Ils ont appris autant qu'avec un bon professeur. Ils ont gardé un très bon souvenir du professeur un peu baroque qui était le leur cet hiver-là.

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partir de 1963, il se produit de plus en plus souvent dans des salles comme la Comédie-Canadienne et ses chansons deviennent les étendards d'une chanson québécoise revigorée. Le festival de Sopot en Pologne honore ainsi Jack Monoloy en 1964 et Mon pays en 1965, grâce aux interprétations respectives de Pauline Julien et de Monique Lirac.

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1: On ne sait pas toujours ce qu'on veut faire. Des fois, on prend beaucoup de temps à le trouver. Et puis, le jour où on trouve quelque chose qui nous convient vraiment, on dit, oh, que c'est bête, j'aurais pu y penser avant, c'est ça que je voulais faire. Mais moi, dans mon cas, si j'y avais pensé avant, je n'aurais pas pu le faire.
2: En 1966, Gilles Vigneault se rend en France où il se produit à Bobino. Dès lors, son agenda est partagé entre la France et le Québec, où il fait figure de barde national sur les traces de Félix Leclerc. Il participe d'ailleurs quelques années plus tard, aux côtés de Félix Leclerc et de Robert Charlebois, au spectacle d'ouverture de la Super Francofête le 13 août 1974. Le souvenir de cet événement est conservé sur l'album « J'ai vu le loup, le renard, le lion ».

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1: Pour une chanson avoir du succès, moi je vais vous dire ce que c'est, à mon avis, qu'un tube, qu'une chanson vraiment commerciale. Parlez-moi d'amour. Et ça a marché. Et ça marche encore. C'était bien fait. C'était pas prétentieux. C'était sain. C'était la communication par A plus B en direct. Mais c'est resté. C'est resté par le caprice de quel producteur, me direz-vous. Mais non. Quand ça reste très longtemps, c'est par le caprice de la faveur publique. C'est par les oreilles et les lèvres de tant de gens qui se la sont fredonnée pour eux-mêmes, ou qui l'ont chantée dans les cabarets ou ailleurs en soirée, sans accompagnement souvent, pour les autres. Ça, c'est un tube. Il est revenu le temps des cerises, et guerre aussi les vers le vent. Ça, c'est un tube, c'est pas de cette année. Il n'y en a pas. L'an passé non plus. C'est d'il y a longtemps. Je rêve d'écrire une chanson comme ça.
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Gilles Vigneault se voit décerner le prix de l'Académie Charles-Cros en 1970. Quelques mois plus tard, comme de nombreux Québécois, Gilles Vigneault est profondément bouleversé par les événements qui surviennent au Québec. L'hystérie dans laquelle est alors plongé le pays tout entier lui inspire sa chanson métaphorique « Le temps qu'il fait sur mon pays ».

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Dans les années suivantes, il sera de tous les rassemblements, dont la Fête nationale du Québec où, en 1975, il crée la chanson « Jean du pays » qu'il offre comme chant d'anniversaire à la fois collectif et individuel.

À partir de 1978, il accorde une attention toute spéciale au jeune public en enregistrant sur disque des contes pour enfants. Toujours en état de création, l'homme et le poète se sentent préoccupés par l'aventure humaine davantage que par la gloire et les artifices du métier.

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En 1980, Gilles Vigneault participe activement à la campagne pour le référendum que tient le gouvernement du Parti québécois sur la question de l'indépendance nationale. Puis, comme il est à nouveau très en demande en Europe, il s'y établit pour quelque temps. Il continue par la suite à se produire en Europe et au Québec, récoltant de nombreuses distinctions et marques de reconnaissance pour l'ensemble de son œuvre, qui comprend de nombreux recueils de poésie et de contes.

Gilles Vigneault s'intéresse également au cinéma. Il a écrit des chansons pour plusieurs films. Lui-même tient un premier rôle dans le film Tinamère en 1987.

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1: En 1981, Julo Subukan enregistre la chanson « Les gens de mon pays » en wallon, ce qui donne « Les gens d'Esco Stacy ».
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40 ans après ses débuts officiels, Gilles Vigneault promène son spectacle « Voyagement » tant en France, en Belgique, en Suisse qu'au Québec et s'adresse aussi bien aux nouvelles générations qu'à ses contemporains. S'il a beaucoup parlé de pays, il a également prôné les voyages et le dépaysement, favorisant la découverte de sa propre identité.

Plusieurs interprètes lui ont dédié des albums entiers, depuis Claude Léveillé en passant par Catherine Sauvage, Louise Poulain, Pauline Julien, l'ensemble Claude Gervaise, Fabienne Thibault et plus récemment Éric Landry, un compatriote de Natashquan.

En entrevue radiophonique lors du lancement de Au bout du cœur en août 2003, Gilles Vigneault mentionnait que même s'il avait l'intention de continuer à se produire sur scène tant que sa santé le lui permettrait, cet album pouvait bien être son dernier disque de chansons originales. Le poète se demandait alors s'il fallait encore produire des albums au moment où il est si simple de diffuser directement sur Internet.

0: L'été 2005 s'avère particulièrement inspirant pour l'artiste, qui se joint aux Charbonniers de l'Enfer à l'occasion du Festival d'art vocal de Trois-Rivières.
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0: À l'automne 2008, Gilles Vigneault nous propose l'album « Arrivé chez soi ». L'album qui marque un demi-siècle de création chansonnière recèle quelques bijoux d'observation contemporaine comme « Une journée sans portable » ou « L'internaute ». Également des thèmes aussi éternels que l'amour avec « Je n'ai pas cessé de t'aimer », aussi le lien avec ses origines dans « C'est un attache-coin » et la valeur universelle de la chanson qui est bellement décrite dans l'épilogue « Entre musique et poésie ».
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Gilles Vigneault s'implique à fond dans le disque Retrouvailles, qui lui fournit l'occasion de retrouver d'abord des compagnes et compagnons de métier, mais aussi de retrouver beaucoup de ses chansons. Ses compagnes et compagnons de métier, ce sont bien sûr Jean-Pierre Ferland, Anne Sylvestre, Louise Forestier, Guy Béard, mais aussi Florent Volant, Catherine Major, Charles Aznavour et Nana Mouskouri. Le disque se termine par une interprétation collective de « Les gens de mon pays ».

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Le volume 2 de ces retrouvailles présente d'autres perles en prenant parfois des couleurs country avec Fred Pellerin, René Martel, Daniel Boucher, ou plus classique dans le cas de Silé Bateau avec Marc Hervieux, où j'ai planté un chêne avec Richard Séguin.

Bien vivre sa vie, il me semble que c'est vivre chaque jour comme si c'était à la fois le premier qu'on vit et le dernier à vivre, avec empressement et attention. Il faut vivre attentivement pour tirer beaucoup de soi-même. Et c'est de soi-même, finalement, c'est pas des autres qu'il faut essayer de tirer la meilleure eau. Le puits, il n'est pas à l'extérieur, on court beaucoup, mais il est en dedans. L'homme a mis beaucoup plus de soins jusqu'ici pour aller voir ce qu'il y avait sur la Lune que dans les planètes qui lui tournent au milliard dans la tête.

Ce que j'aimerais laisser à mes enfants de plus précieux, c'est la mémoire. Pas nécessairement la mémoire de ce que j'ai été, de ce que j'ai fait, ou des trucs que j'ai écrits, ou de la mémoire, leur mémoire. Et leur laisser leur mémoire, ça voudrait dire, mets pas ta mémoire dans l'ordinateur. Tu l'auras plus, ta mémoire. Tu ne sauras plus te souvenir toi-même, avec tes 10 ou quelques milliards de neurones, ce que tu étais, ce que tu es devenu, à partir de ce que tu fus, et de ce que tes ancêtres, non seulement ton père et ta mère, mais tous tes ancêtres, toute la lignée de tes ancêtres, furent. Je voudrais leur laisser la mémoire, le goût d'avoir de la mémoire eux-mêmes. Petit bilan provisoire. Je fais de plus en plus mon âge, rêvant toujours de tous les arts. Je suis un caillou qui voyage à dos d'épave et de hasard. Sans apparence de paresse, je guide mon petit bateau. Le temps m'a fait la politesse de me polir un peu le dos. 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Et rien ne change la qualité de mon sommeil. 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D'un petit essaim de bouteille, un enfant se fait un bijou. 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Pour ne pas déranger l'espace de quelques gestes maladroits, mon corps ne change pas de place et l'âme y est tout à l'étroit. Or, ce corps, dans son innocence, se prenait pour une maison. Mais l'âme attend le grand silence pour enfin sortir de prison.

Voilà, c'est déjà terminé pour notre spécial Gilles Vigneault. Merci d'avoir été là. Et vous pouvez toujours réécouter nos émissions sur Mixcloud et suivez-nous aussi sur notre page Facebook.

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Frankie Goes on the Air, épisode numéro 429, épisode du 26 juillet 2026. Votre capitaine au volant, donc celui qui va vous diriger durant ces deux prochaines heures, s'appelle François Fournier. C'est la voix nasillarde et désagréable que vous écoutez présentement. J'en suis désolé, mais tout ça est compensé par une pas pire programmation musicale. Encore une fois, mes humeurs du moment au niveau musical. J'ai pour vous la musique de The Cars, Beau Dommage, Cran, Planet X, Tony Williams, Lifetime, Van Halen, Mick Jagger. On va souligner les 50 ans de la citoyenneté américaine de John Lennon. C'est arrivé un 26 juillet 76 dans le bloc éphéméride. Je vous avais parlé de Bonnie Tyler la semaine dernière. On avait su... En fait, on avait appris malheureusement son décès. J'ai trouvé des connexions avec le rock progressif par rapport à Bonnie Tyler, dont une que j'avais oubliée. Je l'avais déjà sur CD, je l'avais complètement oubliée. Donc, je vais vous passer ça dans le dernier bloc de l'émission. Également, la formation Albion, The Enid. Également, The Police, Johnny Hate Jazz. Et on va commencer avec un bloc 100% québécois. Mais d'abord, j'aimerais revenir sur une belle petite pièce de théâtre. Je ne suis pas un gars de théâtre. J'avoue que j'y vais pas souvent. Je suis déjà allé voir Brou, entre autres. J'ai vu d'autres choses aussi. J'ai vu Uberoi quand j'étais au secondaire au théâtre Denise Pelletier. Ça, c'est une autre histoire. Ici, je vais vous parler d'une pièce dont vous avez sûrement entendu parler dans les médias. La pièce Boulevard Pérus. Vous savez que je suis un grand fan fini de François Pérus. Et donc, à mon cinquantenaire, quand j'ai eu 50 ans l'an dernier, donc déjà il y a un an et demi, j'avais reçu très à l'avance, je dois l'admettre, un billet pour aller voir la pièce Boulevard Pérus au théâtre Lionel Groulx à Sainte-Thérèse. Et donc, j'y suis allé il y a quelques jours. Au moment de cet enregistrement, ça fait à peine quelques jours. Au moment où vous écoutez cette émission, ça fait déjà quelques semaines. Et donc, je suis allé voir ça avec deux vieux chums. Et on s'est bidonné. Je vous dis, même si vous n'êtes pas des fans de Pérus, je vous encourage quand même à aller voir la pièce, puisque, bon, premièrement, c'est sûr qu'on reconnaît la signature de Pérus, c'est des jeux de mots, des calembours, c'est à peu près le même rythme que dans ses capsules, donc on est vraiment bombardé de blagues, on brise le quatrième mur souvent, on entend beaucoup la voix high-pitch de Pérus qui est bien sûr préenregistrée, beaucoup de clins d'œil à son œuvre. Malgré tout, je ne sais pas si c'est parce que c'est d'autres acteurs qui interprètent son œuvre, mais on sent aussi les influences de Pérus qu'on n'avait pas vraiment noté auparavant, notamment le côté absurde. Il y a des fois où j'avais presque l'impression de regarder Les Voisins de Claude Meunier. Vraiment, le niveau de la maîtrise de l'absurde de Pérus est assez... c'est quelque chose. Donc, je vous le dis, là, si vous aimez l'humour absurde en général, vous allez passer une très, très belle soirée. Et donc, voilà, je vous le recommande. Ça s'appelle Boulevard Pérus. Il y a, entre autres, Eve Landry qui joue là-dedans, Martin Hiroux, Preach et d'autres acteurs que je ne connais pas, mais que je salue bien bas. Ils ont dû perdre quelques livres à livrer cette marchandise. Je ne sais pas comment ils font. C'était essoufflant juste à les regarder aller. Bref, superbe travail aussi du metteur en scène. Bref, je vous le dis, c'est à ne pas manquer. Donc, Boulevard Pérus. Théâtre Lionel Groulx, et ensuite, ça fait le tour de la province. Je crois que c'est Edith Cochrane, d'ailleurs, qui va remplacer Eve Landry lorsque la troupe va commencer à voyager dans les différentes salles de la province de Québec. Voilà. Boulevard Pérus. Revenons à nos moutons. Donc, le premier segment, c'est 100% québécois de différentes générations. On va commencer par du stoner rock, quelque chose qu'on connaît pas beaucoup au Québec. Il n'y en a pas eu énormément de ça. Donc, on va entendre Gros Méné, groupe qui a vraiment remis au goût du jour le gros rock sale avec des paroles sans censure. Comme je disais, donc le stoner rock, on avait rarement entendu ça au Québec avant ce groupe-là. C'est un groupe, bien sûr, qui était formé de Fred Fortin et Olivier Langevin. Olivier Langevin qu'on a pu entendre par la suite dans le groupe Galaxy, un autre grand groupe de la scène underground d'ici. Donc, c'est des gars du Lac-Saint-Jean. C'est en 98 qu'ils arrivent donc avec un son brut. Ils sortent vraiment toute l'artillerie lourde pour nous mener dans un monde... on s'en va vraiment à contre-courant. Là. On est dans un monde aseptisé par les enregistrements qui prend un tournant digital. Eux s'en vont complètement à l'inverse. Et il y a aussi un ancien membre des Colocs qui fait partie de Gros Méné. Il s'appelle Michel Dufour à la batterie. Ils ont réussi à remporter un seul Félix
en 2013 pour l'album rock alternatif de l'année. Mais pour les amateurs de ce genre au Québec, Gros Béni est vraiment une légende très nichée, mais quand même très respectée ici au Québec. Donc, on va entendre la pièce Ovechkin. Ensuite, on va entendre Agriculture de Corbeau. On se ramène aux années 70 avec une des premières chansons du groupe, le premier album, en fait, avec Pierre Harel au chant. Saviez-vous d'ailleurs que Louise Forestier avait chanté la pièce Agriculture sur son album qui s'appelle Accroche-cœur? Et cela, c'est quelques mois auparavant, avant la sortie du premier album de Corbeau. Et elle avait aussi interprété sur ce même album la pièce Gisèle, qui fait aussi partie du premier album de Corbeau, 1979. Ensuite, on va retourner aux années 90 avec les Colocs, la chanson du Scorpion. Je suis tombé sur cette chanson-là un peu par hasard et ça m'a immédiatement ramené 25 ans en arrière quand j'ai fait la connaissance du tromboniste Ben Gagné, du temps où lui et son band de l'époque partageaient notre local de pratique à mon band de blues. J'avais un groupe dans ce temps-là qui s'appelait Hérétique, un groupe de blues rock québécois francophone. Donc le tromboniste des Colocs, je l'ai rencontré à ce moment-là, on a même joué un peu ensemble. Et dans cette pièce-là, la chanson du Scorpion, il est vraiment mis en valeur, son style. Donc dès que je l'entends souffler dans son trombone, ça me ramène comme une machine à voyager dans le temps. Donc la chanson du Scorpion, sur sa suivie d'un extrait de l'album La Marche des Hommes de Morse Code. Je vais vous faire jouer la pièce Une goutte de pluie. Et c'est là-dessus que je vous souhaite une très très belle émission, mes chers mélomanes. Et on commence avec Ovechkin du groupe Gros Méné.

Vous avez entendu Gros Méné Ovechkin, Corbeau Agriculture, Les Colocs, la chanson du Scorpion et Une goutte de pluie, le Morse Code vient tout juste de se terminer. Encore une fois, bienvenue à cette émission pour ceux qui viennent de se joindre à nous. Vous êtes à l'antenne de Frankie Goes on the Air tous les dimanches, 18h sur procoreradio.com, sinon en reprise de leur main à la même heure. Le deuxième segment, on va entendre The Police, Too Much Information de l'album Ghost in the Machine, principalement enregistré à Montserrat dans les studios de, en fait, le Air Studios qui appartenait à l'époque à George Martin. Excepté une pièce, Every Little Thing She Does Is Magic, qui avait été captée entre les murs du légendaire studio Moran Heights, une expérience qui va convaincre le trio de refaire leur prochain album entièrement dans ce domaine mythique des Laurentides, malheureusement détruit aujourd'hui. Earth, Wind & Fire, Sing a Song, une chanson qui nous ramène à 1975, ou encore pour ma génération en 2002 avec l'apparition dans la trame sonore du film Austin Powers in Gold Member. The Cars, Let's Go, une chanson du long jeu Candio que j'aime beaucoup. Chanson qui avait été inspirée par le groupe The Routers, une formation instrumentale surf rock des années 60. Également une pièce, un deep cut, comme je les aime bien, du premier album de Beau Dommage, Ange Gardien. Et malheureusement, cette semaine, on a appris le décès de Calvin Hayes. C'est le membre fondateur du trio britannique Johnny Hates Jazz, qui, selon moi, même s'ils n'ont pas généré une grande quantité de succès, ont quand même créé, toujours selon moi, la chanson pop parfaite à mes oreilles, la chanson Shattered Dreams, mid-tempo, un peu d'accent latin, progression d'accords simples et à la fois audacieux avec l'utilisation de beaucoup d'accords septièmes. Bon, je deviens un peu technique ici, mais quand même une belle voix, bonne voix, juste et agréable et qui s'écoute encore tellement bien 40 ans plus tard. Donc Shattered Dreams, on va l'entendre pour rendre hommage à Calvin Hayes. D'ailleurs, les parents des membres du groupe ont été eux-mêmes trempés jusqu'au cou dans la musique. Par exemple, le père de Clark Thatcher, le chanteur, a accompagné Frank Sinatra comme choriste et sa mère était un membre du groupe vocal de Cactus Kid qui ont fait beaucoup de tournées en Europe. Bref, le groupe Johnny Hates Jazz s'était d'abord formé en 82 alors qu'il travaillait dans divers studios comme ingénieur, entre autres. Ils ont d'abord formé le groupe Hot Club en 83. Et poursuit leurs activités jusqu'en 86 où un troisième membre s'ajoute, le claviériste Calvin Hayes. J'avais dit que c'était un membre fondateur, j'ai fait une erreur, je suis désolé, je viens de m'en rendre compte. Bon, donc ils interprètent une première fois donc Shattered Dreams au mythique Ronnie Scott Jazz Club et aussitôt ils vont signer avec la compagnie de disques Virgin. Et en mars 87, le single Shattered Dreams devient vraiment un top 5 un peu partout et Johnny Hayes Jazz vont malheureusement se séparer 4 ans plus tard. Après un deuxième disque, Tall Stories, qui ne va malheureusement générer aucun single à la radio. Et ils vont se reformer en 2013 pour un album qui va susciter à peine un peu plus d'intérêt. Un album qui s'appelait Magnetized, avec une timide 23e place sur le palmarès indie en Angleterre. Donc, en hommage à Calvin Hayes, voici Shattered Dreams, Johnny Hates Jazz.

C'était la musique de Beau Dommage et donc la pièce s'appelait L'Ange Gardien du premier album. Et ce que j'aime beaucoup de cette pièce, je vais vous le dire, c'est le fait que, en fait, vous le savez, Michel Rivard, c'est d'abord et avant tout un guitariste. Il compose à la guitare, mais vous remarquez ces pièces qu'il compose au piano, comme celle-ci par exemple. Il a une touche particulière au piano, il fait des progressions d'accords qu'on n'entend pas souvent. Il y a quelque chose de particulier dans son playing au niveau du piano que j'aime vraiment beaucoup, beaucoup. Et donc, c'est pour ça que j'ai décidé d'y aller avec cette très, très belle pièce. C'était précédé de The Cars, Let's Go, Earth, Wind & Fire, Sing a Song. On a entendu The Police, Too Much Information et Johnny Hates Jazz, Shattered Dreams. Ça, c'était le bloc numéro 2. On s'en va maintenant dans la troisième partie de l'émission avec la musique de Kran, K-R-A-A-N. Alors, c'est un groupe, en fait, c'est deux frères, Peter et Jan Wolfbrand, deux jazzmen allemands ils ont grandi à Düsseldorf. Ils ont joué dans divers formations jazz avant de devenir le quatuor Kran au début des années 70. Et c'est vraiment leur troisième album qu'ils réussissent à connaître une certaine notoriété avec 120 000 copies de l'album qui s'appelle Andy Nager en Europe. Ils sont considérés vraiment comme une des meilleures formations du genre à mêler le krautrock mêlé de jazz et psychédélique à leur époque, le tout avec une pointe d'humour. Et donc, ils ont publié pas moins de 30 albums en carrière. Ils sont toujours actifs à ce jour. On va entendre une autre formation jazz-rock, Planet X, Day in the Sun, tiré de l'excellent premier album, oui, de Derek Sherinian. En fait, c'était un premier album qui était considéré comme son album solo à lui, quoique c'est vraiment le duo Derek Sherinian et Virgil Donati qui sont les principaux compositeurs. C'est donc déjà 27 ans que cet album est apparu, pourtant je m'en rappelle comme si c'était hier. Le départ de Derek Sherinian, ou plutôt... il s'est fait montrer la porte, on va se le dire, de Dream Theater, ça m'avait vraiment fait quelque chose. Et je trouvais ça vraiment dommage. Je trouvais qu'il avait amené un vent de fraîcheur et de modernité à Dream Theater à l'époque. Et de le voir plonger en solo dans ce style qui me ramène beaucoup à UK. Et bien sûr, des influences jazz fusion à la Return to Forever, un style dans lequel j'étais complètement immersé à l'époque. Je ne jurais que par le fusion. Dans ce temps-là, j'étais un jeune adulte qui écoutait constamment du Mahavishnu Orchestra et compagnie. Ça m'avait donc comblé de bonheur. Il n'y a pas une seule pièce qui est mauvaise sur ce premier effort de Planet X. Les arrangements à la sauce fusion mêlés à des influences qui ramène un peu à Steve Vai par moment. C'est quand même assez heavy. Très ingénieux. Belle balance entre le hard rock metal qui était surtout... ça venait surtout en fait de Brett Garst qui a joué les guitares sur cet album-là, qui a fait une job incroyable. Et les élans jazz rock, bien sûr, de Derek. Donati, lui, pouvait s'en donner à cœur joie à démontrer toute sa virtuosité, sa dextérité, ses techniques très avancées et très innovatrices pour l'époque. Quoique j'ai un peu décroché de ce style-là avec le temps. D'ailleurs, je me souviens quand ils avaient joué, je les avais vus live au Drum Fest Planet X. J'ai même quelques photos de ça, de cet événement. Et le solo de Donati était juste interminable. Ça n'avait aucun bon sens. Mais ça reste que c'est quand même un batteur australien d'un autre niveau. C'est un extraterrestre, littéralement. Toujours dans le même style, on va poursuivre par la suite avec Brand X. Cette fois-ci, on est sur l'album Livestock. C'est vraiment la meilleure formation britannique dans le genre du jazz fusion. Et Livestock, c'était le seul album live qui existe, en fait, de Brand X. C'est sorti en 77, en partie enregistré au Hammersmith Odeon et en l'autre partie, le club que je vous parlais tantôt, le fameux Ronnie Scott Jazz Club à Londres, dans le quartier de Soho. Cette pièce que je vais vous faire jouer s'appelle Isis Morning et ça ne figure sur aucun album studio du groupe et c'est en partie écrit par Phil Collins. Et on va terminer avec un autre géant du jazz fusion, un innovateur, un vrai de vrai, Tony Williams, le Tony Williams New Lifetime et la pièce Red Alert. Pour l'anecdote, oui, Williams avait joint le groupe de Miles Davis. Imaginez, il avait juste 17 ans. Et Miles Davis lui avait donné complètement
carte blanche. Miles voulait un nouveau groupe. Il voulait créer, en fait, ce qu'on appelle aujourd'hui le jazz fusion, tel que l'on le connaît aujourd'hui. Et donc, ça a permis à Williams d'être un défricheur dès son plus jeune âge. Donc, on va l'entendre avec son groupe Red Alert. Mais d'abord, voici la pièce Sarah's Writ Durch den Schalswald du groupe Cran, un de leurs premiers albums. On écoute ça tout de suite.

Extrait de l'album Believe It de Tony Williams New Lifetime. C'était Tony Newton à la basse, Alan Pasqua au clavier Fender Rhodes, Tony Williams à la batterie et Alan Oldsworth qui était à la guitare. La pièce s'appelait Red Alert, précédée de Isis Morning de Brand X Live, Planet X Day in the Sun et Kron Sarasrit Durch den Dasswald. C'est mon allemand du jour et c'est probablement tout croche et je m'en excuse auprès de mes amis allemands. Alors, on y va avec les éphémérides et anniversaires du jour. Van Halen, Without You. Ça, c'est de l'album Van Halen 3, qui a été un échec cuisant, mais qui n'est pas un mauvais album pour autant. Et l'anniversaire que l'on souligne ici, au travers de cette pièce, ben, c'est le chanteur Gary Cherone, mieux connu comme étant le chanteur de Extreme, qui sont toujours actifs, soit dit en passant. Et donc, il est né le 26 juillet 1961. On va donc souligner son passage très bref dans Van Halen à la fin des années 90. Également, c'est Mick Jagger. Eh oui, il est né un 26 juillet 1943. On va entendre son premier effort solo au milieu des années 80. Il avait fait donc un album relativement pop, mais bon, on reconnaît quand même les influences des Rolling Stones et une des pièces qui avait marqué à l'époque, qui avait passé beaucoup à la radio, c'était Just Another Night, que l'on va entendre dans ce bloc-ci. Également John Lennon et Cold Turkey du Plastic Ono Band. Donc, comme je disais tantôt, ça se passait le 26 juillet 76, il devenait officiellement citoyen américain. Et on va souligner en terminant l'anniversaire de l'excellent batteur Tris Imboden, né un 27 juillet 51. Imboden s'est fait d'abord connaître avec un band rock de Californie du nom de Honk avant de joindre Kenny Loggins à la fin des années 70. C'est d'ailleurs là qu'on va l'entendre avec la pièce This Is It. Depuis, il a aussi été enseignant. Il a publié des tutoriels pour étudiants en batterie et pas juste pour étudiants, mais pas mal tous les niveaux aussi. Et en tant qu'employé, musicien de session entre parenthèses, il a une longue liste d'artistes de renom dans son CV. Beaucoup ont eu recours à ses services, notamment Neil Diamond, Firefall, Richard Marx, Steve Vai, Roger Daltrey du groupe The Who, Crosby, Stills and Nash. Et depuis 1991, il est un membre du groupe américain Chicago. On va entendre This Is It de Kenny Loggins. Ça, c'est notre bloc anniversaire. Et si c'est la vôtre, ben bonne fête à vous aussi. Et ceux qui sont en congé de la construction aussi, parce qu'on est en plein dedans, là. Bonnes vacances à vous aussi. Et on commence tout de suite avec la pièce Without You. Voici Van Halen.

This Is It, donc de Kenny Loggins avec Tris Imboden à la batterie. C'était notre segment anniversaire. On a aussi souligné l'anniversaire de la citoyenneté de John Lennon, citoyenneté américaine. Cold Turkey, Mick Jagger, Just Another Night. J'ai oublié de mentionner le nom de son album, son debut album solo. C'était She's the Boss, 85, février 85. Et j'ai oublié de mentionner aussi, il y a une méchante gang de vedettes là-dessus. Les crédits, là, c'est à tomber sur le cul. On a Anton Figg à la batterie, Jeff Beck, que l'on a entendu sur ce titre, Just Another Night, qui joue toutes les guitares. Ian Hammer, Bernard Edwards à la basse, Tony Thompson aussi à la batterie, Pete Townsend à la guitare et Herbie Hancock. Des grosses pointures. Je pense qu'il s'est gâté, M. Jagger, là-dessus. On va aller maintenant au tout dernier bloc. En fait, c'est comme ça que l'émission va se terminer avec quatre pièces. Tout d'abord, on a parlé de Bonnie Tyler la semaine dernière. Son décès soudain nous a pris de court. Ce que vous saviez peut-être pas, c'est que, outre ses succès en tant que chanteuse pop, elle tissait des liens avec Genesis et Yes. D'abord avec Steve Hackett en 86 avec une pièce qui s'appelle Prize Fighters. Ça, c'est une pièce qui était censée faire partie de la suite du projet GTR, mais qui a finalement été reléguée aux oubliettes. L'enregistrement a refait surface bien des années plus tard sous la forme d'un album intitulé Feedback 86. Et sur cette pièce tablettée, on y entend bien sûr Bonnie Tyler, mais aussi le chanteur Chris Thompson, ancien membre du Manfred Mann Hertz Band. Et l'autre pièce, ça s'appelle Is Anybody There? Je l'avais complètement oublié. C'était tiré de l'album Return to the Center of the Earth, la suite de Journey to the Center of the Earth, album bien connu de Rick Wakeman. Donc, le Return a été publié, oui, 25 ans plus tard, après le premier album en 74. Donc, c'est une œuvre de Rick Wakeman adaptée du roman de Jules Verne. Et sur la suite, publiée en 99, on y retrouve, encore une fois, on parle d'une liste de crédits impressionnante ici. Belle prochaine brochette, oui, d'invités, dont à la narration Patrick Stewart, le capitaine Picard de Star Trek, ainsi que Trevor Rabin, Ozzy Osbourne, Justin Hayward et, naturellement, Bonnie Tyler. Donc, sur la pièce que l'on va entendre, c'est elle qui chante « Is Anybody There? » Rien à voir avec la tune de Pink Floyd. Et on va terminer aussi avec un quatuor de Cracovie qui s'appelle Albion, actif depuis tout près de 35 ans. C'est une formation menée par une chanteuse, Anna Batko. La guitare est assurée par Jesse Georgius Anshak, avec ses guitares qui rappelle beaucoup le style de Steve Hackett. Ici, on est dans le néo-prog, dans la lignée des IQ, Marillion et compagnie. Le groupe est né, en fait, de deux dissolutions de groupes précédents. Et donc, je vous propose la pièce Eldest, issue d'un disque qui a rompu un silence de 8 ans pour le groupe. Le titre du disque, c'est « It was in the month of May ». Donc, c'est le 7e album des Polonais. On va entendre ça et on va conclure avec un groupe britannique, un vieux groupe de prog symphonique, très symphonique, qui s'appelle The Enid. Et on va entendre un album, en fait, un extrait qui s'appelle The Tower. Ça, c'est de l'album Arise and Shine, volume 1 et 2. Donc, c'est là-dessus qu'on va terminer l'émission. Merci d'avoir été à l'écoute. Donc, je vous donne rendez-vous, non pas la semaine prochaine, mais dans deux semaines. Je vais prendre une petite pause. Moi aussi, je vais profiter de quelques vacances avant de reprendre des spectacles, puisque je vous rappelle qu'au mois d'août, le 22, on va être au BAM avec Sarbacane. En hommage à Francis Cabrel. Donc, je vais concentrer mes efforts là-dessus. Je vais me remettre à pianoter un peu. Donc, question d'être prêt. Et donc, je vous reparle dans deux semaines pour l'émission 430, c'est vrai, on est à 429 en ce moment. Je suis mêlé. Désolé. Il est temps que je prenne un break. Vous aussi. Et on se reparle très, très bientôt, les amis. Encore une fois, à la prochaine. Salut.